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0: 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On va retrouver Oria dans un instant avec Soirée mondaine. Bienvenue à tous, c'est Charlotte pour vous accompagner ce samedi matin sur Canal FM. On commence la journée ensemble avec, je vous l'ai dit, le retour des hits dans un instant. Il va y avoir aussi les infos, mais pour l'heure, c'est la météo sur Canal FM.
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0: On parle tout de suite de la météo de ce samedi sur Canal FM. Et clairement pour aujourd'hui, le soleil va briller pour tout le monde. Et mais qu'est-ce que ça fait du bien. Lunettes de soleil obligatoires aujourd'hui. Alors c'est pas impossible qu'il y ait quelques nuages aussi, hein, mais pas de précipitations au programme. Et ça, ça fait du bien. Au niveau des températures, bah là aussi c'est agréable. On va commencer la journée le matin avec 13 degrés, que ce soit du côté de Maubeuge, Avesnes-sur-Helpe ou encore Aumont. Et puis ça va grimper comme ça jusqu'à 23 degrés au meilleur de la journée. Je vous l'ai dit, une belle météo qui fait plaisir.
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0: Le retour des hits dans un instant avec Oria sur Canal FM. Tout de suite l'actu avec Dominique Delcourt. Bonjour Dominique.
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3: Bonjour Eva, bonjour à tous. Dans l'actualité, forte mobilisation pour le 1er mai chez nous dans le Nord et en Sambre-Avesnois comme dans tout le pays. Plus de 300 000 manifestants ont défilé hier dans toute la France selon la CGT, 158 000 selon la police. Des cortèges pour réclamer des hausses de salaire et la protection du 1er mai chômé. La CGT exige notamment une revalorisation du SMIC de 5%. En marge des défilés, le Premier ministre a soutenu les boulangers ouverts tandis qu'Olivier Faure, le patron du PS, a été enfariné lors de la manifestation à Amiens. Ce grave accident de la route hier à Marbais, ça s'est passé un petit peu avant 17h, un conducteur qui a perdu le contrôle de sa voiture sur la départementale 962. Le véhicule a terminé sa course contre un poteau. La victime a été transportée dans un état grave vers l'hôpital de Valenciennes. Selon les premiers éléments, il aurait été victime d'un malaise au volant. Les avocats du barreau de la Sambre-Avesnois ont reconduit cette semaine leur grève pour une durée illimitée. Ils protestent contre le projet de loi sur la justice criminelle et notamment l'extension du plaidé-coupable au crime qu'ils jugent dangereux pour les droits de la défense et des victimes. Le pays de Thierrachet et Maison de l'Emploi et des Territoires de la Sambre lancent un appel à projet. C'est pour booster l'économie circulaire et créer des emplois locaux. Les candidatures sont ouvertes jusqu'au 12 juin prochain. Les projets retenus bénéficieront d'un accompagnement personnalisé. Les vacances d'été seront plus restreintes pour les Français. Selon une étude, seuls 68% d'entre eux prévoient de partir au moins une semaine sur un an. Ça devient de plus en plus dur de partir. On écoute les raisons.
4: Cet été, je veux rester ici.
5: Pourquoi ?
4: Parce que je manque de budget pour pouvoir partir. Parce que j'aime partir à l'étranger et là, c'est compliqué cette année.
6: Le seul problème, moi, que j'y vois, c'est le budget. L'idéal, j'aimerais trop aller genre dans des pays à la culture radicalement différente, genre le Brésil. Mais ça coûte tellement cher que je dois changer de programme et soit partir en Europe... Mais l'ensemble, je gagne plus assez, quoi.
3: Et le budget moyen baisse à 1 530 € et les séjours seront plus souvent courts avec davantage d'hébergements gratuits. Les centres de loisirs ouvrent cet été dans le pays de Mormal à Landrecy. L'organisation évolue. Le centre social prendra en charge les activités en juillet, puis la communauté de communes assurera le relais en août. Les inscriptions se font sur place à Le Quesnoy ou en ligne pour les familles déjà inscrites. Et en foot, la 32e journée de Ligue 1, top départ aujourd'hui, Nantes reçoit Marseille à 15h en ouverture, à 17h PSG Lorient, Monaco se rendra sur la pelouse de Metz à 19h, Nice recevra le RC Lens ce soir à 21h05. Très bonne journée à tous.
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0: Styles un instant avec American Girls sur Canal FM. Harry Styles qui serait fiancé avec Zoé Kravitz, la fille de Lenny Kravitz. Et bah oui, tous les deux, ils seraient amoureux. D'ailleurs, on a vu sa bague hein, à Zoé Kravitz qui est estimée entre 300 000 et 600 000 euros. Ouais, il fait pas les choses à moitié quand même, Harry Styles. Hein, même si pour lui, ça va pas tout à fait fort en ce moment, puisque sa tournée, elle commence dans 2 semaines et qu'aucun concert n'est complet. Ouais, un peu compliqué là pour le coup. Ça fait mal, ça fait comme un coup de... Dans la suite de cette émission, on va retrouver notre horoscope. Il y aura aussi Vénus ou encore Vita avec Ça fait mal sur Canal FM au plus proche de vous.
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1: On commence cet horoscope avec les béliers. Vous aurez envie de faire sauter des barrières, ne mettez pas la charrue avant le reste et mettez les formes. Taureau, le temps qui passe vous pousse à faire un bilan lucide sur votre passé, vous pourrez repartir du bon pied. Gémeaux, votre ingéniosité vous permettra de résoudre un problème. Ce serait une perte que de fuir la question. Cancer, vous avez du mal à parler de certains aspects pratiques à votre entourage proche. Une pudeur vous retient et c'est dommage. Lion, vos échanges avec l'extérieur domineront votre journée. C'est là que se trouve la chance. Vous tenez la grande forme aujourd'hui et vous gérez votre dynamisme avec plus de prudence. Vierge, vous sortirez d'un problème de poids aujourd'hui par l'affrontement direct. Vous clouerez le bec à certaines personnes. Balance, vos dialogues seront fort agréables aujourd'hui. Vous aurez plaisir à vous occuper des autres et on vous le rendra positivement. Scorpion, votre façon d'être direct vous fera résolument gagner des points et vous simplifiera la vie. Vous vous sentez en pleine forme. Sagittaire, ne vous forcez pas à agir dans la précipitation, à éviter de prendre des risques inutiles. Les Capricornes, vous allez avoir envie de mettre du piquant dans votre quotidien. N'y allez pas trop fort quand même. Verseau, votre motivation se teinte d'un optimisme qui va motiver vos troupes. Il y a des festivités dans l'air. Et puis on termine avec les poissons. Votre charisme vous permettra de remporter un grand succès relationnel ou lié aux médias. Vous rayonnez aujourd'hui. On continue ce samedi matin avec Alex Warren, Fever Dream dans un instant. Et juste avant, c'est Emma qu'on écoute avec pitié.
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0: avec Lost News sur Canal FM. Dans un instant, on va retrouver notre rendez-vous au jardin avec Eva et les jardiniers de Maubeuge. Alors Eva qui reçoit Cécile et Marie et on parle cette semaine cuisine avec le jardin en toute fin d'hiver et aussi des plantes à feuillage coloré. Alors, et puis des hits aussi pour vous accompagner ce matin sur Canal FM avec dans un instant Dua Lipa qui arrive et Zao et MC Solar avec Comme Caroline.
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1: Bonjour Cécile.
2: Bonjour Eva, bonjour à tous.
1: Alors Cécile, on a parlé des orties la semaine dernière, c'est bon pour tout, en cuisine, pour la santé, pour se donner un petit coup de fouet, un petit coup de peps. Il y a d'autres choses qui sont pas mal, mais il n'y a plus grand chose au jardin. Alors qu'est-ce qu'on peut manger ?
2: Alors oui, bon, il y a toujours les supermarchés. Et des boîtes de conserve. Les boîtes de conserve, ça peut être intéressant quand même. Hein.
1: Bon, surtout souvent, si on les a fait soi-même.
2: Voilà. Mais dans le jardin, il y a quand même des trucs qui poussent tout seuls. Là, ceux-là, on peut leur dire merci. Donc oui, effectivement, nous nous sommes entretenus des orties la semaine dernière. Mais il n'y a pas que ça qui pousse tout seul. Par exemple, en ce moment, bon, on va me dire que ce n'est pas très nourrissant, mais la ciboulette. Chez moi, elle est déjà très belle. Donc, un petit peu dans une omelette, c'est bon. Il y a le cerfeuil qui pousse tout seul. Le persil, c'est encore celui de l'année dernière, mais il a repris une nouvelle jeunesse. Après, il y a le céleri perpétuel. Chez moi, il est déjà bien grand. Et les salades. Donc, on a eu les pissenlits. Alors, moi, j'ai dans mon jardin pas mal d'oseilles. En ce moment, au niveau du sucré, enfin, ce qui peut devenir sucré, parce que spontanément, elle n'est pas sucrée, c'est la rhubarbe. C'est pas fatigant, elle pousse toute seule. On peut faire des clafoutis, on peut faire des tartes, on peut faire des compotes, enfin, bon, beaucoup de choses. Moi, c'est le moment où je mange les graines germées. On a été fatigué quand même par l'hiver. Et là, bon, le printemps nous donne du peps, tout ça. Mais au niveau du corps, c'est intéressant, les graines. Bon, là, ça nous fait un peu en accord avec la nature, puisque dans la nature, les graines germent en ce moment. Donc, il faut être extrêmement attentif à l'hygiène et à la propreté. On humidifie des graines. Ce que j'utilise le plus, c'est ce qu'on appelle graines de soja, mais c'est pas du soja, hein. C'est comme un haricot un peu. On les trempe et puis après, il faut les laver, les rincer plus exactement, matin et soir. Hein. Et alors, ça forme un germe. En une semaine, on a même pas. On a les germes. C'est vraiment très, très rapide. On sent que la nature, elle est prête à voilà. Donc, après, on a tout ce qui est sec. Donc, on va prendre toutes sortes de conserves qu'on a pu faire ou qu'on achète. Et là, le choix, il est quand même immense, sans parler des surgelés. Donc, on peut quand même manger autre chose que des steaks frites et trouver des légumes, des fruits qui ont survécu à la saison froide ou qui arrivent déjà avec le printemps. Puis bientôt, on aura des radis.
1: Les petits radis pour prendre l'apéro. Merci, Cécile.

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1: Merci à vous d'avoir choisi Canal FM. On est toujours au jardin et c'est Marie qui nous rejoint. Bienvenue.
2: Bonjour Eva, bonjour à tous.
1: Alors après la cuisine, on va parler de plantes à feuillage doré, Marie.
2: Oui, particulièrement en hiver, mais aussi bon, tout le long de l'année. Des plantes persistantes à feuillage doré peuvent illuminer les coins sombres du jardin. Donc c'est utile. Bon, il ne faut pas en abuser parce que ça serait un petit peu trop flashy. Mais on peut les associer très bien avec des coloris vert tendre ou anisé. Alors, ces plantes sont souvent panachées de jaune. Elles sont plus faciles à sortir, par exemple, comme les fusains ou le pittosporum Donovan Gold. En général, ces plantes à feuillage doré évoquent la luminosité, bien sûr, du soleil. C'est particulièrement le cas pour les yuccas, que ce soit Bright Edge ou Bright Star, à l'ombre, voire plein nord. Et il y a l'increvable Okuba panaché, que l'on trouvait surtout dans les parcs anciens et qui résiste sous les grands arbres. En bac ou dans les grandes jardinières, on peut miser sur des arbustes tels que le Podocarpus Totara aurea en plante majeure et que l'on accompagne de plantes à fleurs. Attention, il faut bien assortir les coloris. Dans les massifs, vous avez toute une gamme de fougères ou de graminées à feuillage doré. Il y a aussi les joubarbes comme la Golden Nugget ou encore du sédum doré. Ces dernières sont souvent utilisées en jardinière, mais peuvent aussi convenir en pleine terre. À ce moment-là, on les met plutôt en bordure. En général, ces plantes, il vaut mieux éviter de les mettre en plein soleil, parce que le feuillage est un petit peu plus fragile, et les feuillages pourraient roussir, parce que ça occasionne des brûlures. Préférez donc une exposition mi-ombre. Alors, petit conseil, prévoyez des tailles légères en début d'automne pour favoriser l'émergence de nouvelles pousses, car les nouvelles pousses sont toujours plus colorées. Cela donnera un éclat plus intense au cœur de l'hiver. Enfin, n'en abusez pas, car des camaïeux de vert sont plus faciles à harmoniser au jardin, avec une touche, bien sûr, de doré.
1: En gros, oui, mais pas trop.
2: Oui, mais pas trop. Après, si vous aimez le feuillage doré, vous pouvez avoir un jardin complètement or.
1: Un jardin complètement bling bling. Merci Marie pour vos conseils. Et bien sûr, on vous retrouve la semaine prochaine. En attendant, une question côté jardin, on n'hésite pas. radio@canalfm.fr ou par téléphone en 03 27 67 21 11.
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0: Bon samedi sur Canal FM. Canal FM. Il est 9h, on va retrouver Tame Impala et Jenny avec Dracula. Tout de suite, la météo sur Canal FM.
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0: Comment ça va se passer pour la météo de ce samedi? Eh bien, clairement, on va avoir du soleil ce matin et cet après-midi aussi. Mais malgré le soleil, des nuages qui seront présents aussi dans le ciel. Et ça va être comme ça toute la journée avec un petit peu de vent d'ailleurs cet après-midi. Au niveau des températures, on attend 13 degrés ce matin à Maubeuge, à Aumont, à Avesnes-sur-Helpe. Et cet après-midi, eh ben, on va prendre quand même 10 degrés. Et ça, c'est pas rien. Jusqu'à 23 degrés, donc au meilleur de la journée.
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0: Le retour des hits, c'est dans un instant sur Canal FM. Tout de suite, l'actu avec Dominique Delcourt. Bonjour Dominique.
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2: Bonjour Eva, bonjour à tous. Dans l'actualité, un blessé grave, c'est le bilan de cet accident de la route hier à Marbais. Un conducteur qui a perdu le contrôle de sa voiture sur la départementale 962 et cela après avoir fait un malaise au volant. Son véhicule a percuté un poteau peu avant 17h. Pris en charge par les secours, l'homme a été transporté dans un état grave vers l'hôpital de Valenciennes. La grève se poursuit chez les avocats de la Sambre Avesnois. Ils ont décidé de reconduire leur mouvement pour une durée illimitée. Cette semaine, les professionnels protestent contre le projet de loi sur la justice criminelle, notamment l'extension du plaidé coupable. Ils craignent que cette mesure ne fragilise les droits de la défense et des victimes. Dans le même temps, forte mobilisation pour le 1er mai chez nous, dans le Nord et la Sambre Avesnois, comme dans tout le pays. Plus de 300 000 manifestants ont défilé hier dans toute la France, selon la CGT, 158 000 selon la police. Des cortèges pour réclamer des hausses de salaire et la protection du 1er mai chômé. La CGT exige notamment une revalorisation du SMIC de 5%. En marge des défilés, le 1er Le ministre a soutenu les boulangers ouverts, tandis qu'Olivier Faure, lui, a été enfariné lors de la manifestation à Amiens. Un coup de pouce pour l'économie circulaire en Thiérache et dans la Sambre. La Maison de l'Emploi et les acteurs locaux lancent un appel à projet pour soutenir la création d'emplois sur le territoire. Les entreprises intéressées ont jusqu'au 12 juin pour envoyer leur candidature. Les lauréats profiteront d'un accompagnement personnalisé pour développer leur activité. Le SAMU recrute en ce moment dans tout le pays ses futurs assistants de régulation médicale. Les candidatures sont ouvertes pour les prochaines sessions de formation. C'est un poste clé lorsque les patients appellent le 15 en cas d'urgence. Christophe Lenoble est assistant de régulation médicale et formateur au SAMU. On l'écoute.
3: Alors, le premier maillon de la chaîne de secours, c'est l'assistant de régulation médicale qui va décrocher l'appel du SAMU Centre 15 et qui va répondre, qui va prendre les coordonnées, qui va géolocaliser l'appel. Il faut être à l'écoute, il faut être toujours dans l'empathie parce que c'est pas évident d'appeler le SAMU, on fait pas ça tous les jours. Avoir un sens de la réactivité parce qu'il faut savoir réagir rapidement. Alors il y a de la théorie, il y a de la pratique, donc on va apprendre tout ce qui est la partie médicale. On va apprendre aussi les guidages de gestes par téléphone, parce que faire un massage cardiaque, c'est différent de le faire au téléphone, c'est beaucoup plus complexe. On a des cours de communication et surtout des mises en pratique avec des stages dans d'autres SAMU.
2: Et du foot, Nantes qui reçoit Marseille à 15h en ouverture de cette 32e journée de Ligue 1. À 17h, PSG Lorient. Metz Monaco à 19h. Nice reçoit le RC Lens à 21h05. Très bonne journée à tous.

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0: Merci de commencer votre journée à l'écoute de Canal FM. Nous sommes le 2 mai aujourd'hui. C'est l'anniversaire, par exemple, de Taïk, qui a 30 ans. Dadju a 35 ans. Lily Allen fête ses 41 ans. Laurie a 44 ans. L'Algérino a 45 ans. David Beckham, eh bien, il fête ses 51 ans. Dwayne Johnson a 54 ans. Et Donatella Versace a 71 ans. Et peut-être que c'est votre anniversaire aussi. Alors, bon anniversaire si c'est le cas. 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On poursuit ce samedi avec l'horoscope qui arrive dans un instant. Il y aura aussi Génération Céline ou encore Miles Smith et Niall Horan sur Canal FM.
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1: On commence cet horoscope avec les béliers. Vous aurez envie de faire sauter des barrières. Ne mettez pas la charrue avant le reste et mettez les formes. Taureau, le temps qui passe vous pousse à faire un bilan lucide sur votre passé. Vous pourrez repartir du bon pied. Gémeaux, votre ingéniosité vous permettra de résoudre un problème. Ce serait une perte que de fuir la question. Cancer, vous avez du mal à parler de certains aspects pratiques à votre entourage proche. Une pudeur vous retient et c'est dommage. Lion, vos échanges avec l'extérieur domineront votre journée. C'est là que se trouve la chance. Vierge, vous sortirez d'un problème de poids aujourd'hui par l'affrontement direct. Vous clouerez le bec à certaines personnes. Les balances, vos dialogues seront fort agréables aujourd'hui. Vous aurez plaisir à vous occuper des autres et on vous le rendra positivement. Scorpion, votre façon d'être direct vous fera résolument gagner des points et vous simplifiera la vie. Sagittaire, ne vous forcez pas à agir dans la précipitation et évitez de prendre des risques inutiles. Capricorne, vous allez avoir envie de mettre du piquant dans votre quotidien. N'y allez pas trop fort quand même. Les Verseaux, votre motivation se teinte d'un optimisme qui va motiver vos troupes. Il y a des festivités dans l'air. Et puis les Poissons, votre charisme vous permettra de remporter un grand succès relationnel ou bien lié aux médias. On poursuit cette matinée ensemble sur Canal FM avec dans un instant Eva qui arrive avec Baladez-vous du théâtre tout le week-end au château de Trélon. Eva nous expliquera. Il y a aussi eh bien du bon son pour vous accompagner, des hits rien que pour vous, Teddy Swims par exemple ou encore Big Soul qu'on écoutera avec Le Brio sur Canal FM.
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1: Et la balade du jour, elle nous emmène à Trélon. Aujourd'hui, je vous emmène découvrir la vie de château. Une pièce inédite proposée dans le château jusqu'à dimanche, Jérémy.
2: C'était une idée qu'on avait depuis un petit moment avec le château de Trélon et les avenoiseries, de pouvoir créer une pièce de théâtre qui servirait déjà de prétexte à voir un petit peu le château et aussi à s'amuser. L'idée était un petit peu de voir ce qui pouvait se passer dans un château, ce qui pouvait se passer en coulisses, dans les cuisines, et puis ensuite de voir ce qui se passait là-haut, dans les grands salons, avec forcément des interactions entre les personnages qu'on voit bouger d'une pièce à l'autre. Voilà.
1: Et c'est comme ça qu'est né le spectacle La Vie de Château, une pièce drôle. Alors il faut

0: qui va nous emmener dans la cuisine du château, la chapelle, la grande salle à manger. On ira même dans le bureau du comte. C'est une façon plutôt sympa de découvrir le château.
1: Et on va suivre la pièce, non pas d'une façon chronologique, mais en fait d'une façon, en fait c'est pièce par pièce. Le spectateur, en fait, il va pouvoir comprendre au fur et à mesure ce qui s'est passé dans les pièces d'avant, dans les scènes d'avant, c'est-à-dire on va comprendre pourquoi à un moment donné la cuisinière est sortie de la pièce et qu'elle est revenue en colère, et voilà, et on comprend dans la pièce d'après, dans la scène d'après, pardon, ce qui s'est passé pendant son absence de la cuisine. Voilà.
0: Alors, la vie de château, c'est plus qu'un spectacle qu'on apprécie sagement assis dans un fauteuil.
1: Exactement. Alors, on suit assis pour une fois, mais effectivement, sur l'heure et demie de pièces à peu près, en fait, vous allez vous balader dans 6 pièces différentes. Donc, les scènes durent chacune entre 10 et 20 minutes, et donc il y en a 6, et chaque scène, en fait, forcément, chaque scène a un décor différent. Et le décor différent est fait par les pièces du château. Donc c'est vraiment le spectateur qui va bouger de pièce en pièce. Les artistes, donc ce sont les comédiens des Avenoiseries. Alors il y a 13 personnages dans la pièce et il y a une vingtaine de comédiens en tout. Puisque comme on a 6 représentations, on fait un roulement sur certains rôles.
0: 6 représentations d'ici dimanche. La première, c'est ce soir à 20h, uniquement sur réservation, châteaudetrélon.com.
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0: Belle matinée à l'écoute de Canal FM au plus proche de vous. On va retrouver dans un instant des idées lecture avec Geoffrey qui accueille Françoise et Laurence pour des idées lecture là pour ce week-end à la fois pour les enfants et les adultes avec la suggestion du moment. Et puis des hits bien évidemment pour vous aussi. Angèle et Justice qu'on écoutera avec What You Want sur Canal FM.
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0: Françoise, bonjour.
1: Bonjour.
0: Ce qui nous lie, c'est le livre que tu nous ramènes aujourd'hui.
1: Oui, un livre de Anne Laval aux éditions Les Fourmis Rouges.
0: Oui.
1: Alors, on est au fil des saisons. D'abord, on commence par le printemps, dans ce livre, et c'est une petite fille et sa mamie, en fait. Et elles s'émerveillent ensemble devant la nature qui là, se transforme, puisqu'on est au printemps, et puis qui permet, au fil des saisons, de manger de bonnes choses de saison, de faire ensemble des activités de loisirs, il y a tout ça dans le livre, et de bonnes recettes.
0: Ok.
1: Alors, d'observer bien sûr la nature qui change, le temps qui passe, et le monde est si grand. Et sur le visage de sa mamie, il y a des rides. Ce qui nous lie, c'est bien un lien à travers les générations, comme elle chante dans le livre. Armstrong Graham, je suis la fille de ma maman est la fille de ma mamie, et mamie est la maman de ma maman.
0: Oui.
1: Et voilà.
0: Jusque-là, on a bon. Il faut
1: voilà.
0: Suivre.
1: C'est le temps qui passe, il est symbolisé par toutes ces saisons qui sont toujours annoncées avec une double page de couleurs.
0: D'accord.
1: Vert pour le printemps, jaune pour l'été, bleu pour l'hiver et orange pour l'automne.
0: D'accord.
1: Alors, l'illustration est sur fond blanc, quand c'est pas les doubles pages, avec des couleurs tout à fait flamboyantes. Des dessins.
0: C'est joli, quoi.
1: Ouais. C'est comme dessiné à la gouache. Quelquefois, ou au crayon ou au pastel. Alors, c'est un beau livre sur l'amour familial et tout est en fait un éternel recommencement. Et c'est mon petit coup de cœur du mois.
0: D'accord, petit coup de cœur donc validé ici par Françoise. Merci beaucoup. Laurence, bonjour.
2: Bonjour.
0: Nouvelle idée lecture, nouveau week-end, forcément, nouvelle idée lecture, hein, comme chaque samedi, avec ma petite chouchoute, Maud Ankawa, et ça s'appelle Tu m'avais promis.
2: Eh ben oui, encore une belle, belle histoire. Pour ceux qui ont lu Kilomètre Zéro, forcément, maintenant, ça devient une référence.
0: Oui.
2: Hein. J'ai suivi un reportage dans lequel elle disait qu'elle était même prescrite par certains médecins.
0: Carrément?
2: Oui.
0: Incroyable.
2: Pour des patients qui étaient un peu, pour qui c'était un peu compliqué. Donc là, c'est encore une belle histoire. Hein. C'est toujours un peu basé sur le développement personnel. Alors, même si elle s'en défend, nous, on le classe un peu comme ça.
0: Mais feel good de
2: voilà,
0: livre, en tout
2: ça
0: cas.
2: Pourrait voilà. Être aussi des livres pour se sentir bien. Alors là, c'est l'histoire d'un papa qui s'appelle Gabin, qui se retrouve seul avec sa fille parce que sa femme, alors on ne sait pas, on va découvrir dans le livre au fur et à mesure de l'histoire, sa femme a disparu. Et du coup, Gabin, depuis qu'elle est partie, met sa vie entre parenthèses. Donc il ne vit pas, il ne vit pas du tout. Et puis sa fille Luce en ressent forcément les conséquences. Et puis l'occasion lui est donnée d'emmener cette fille au Kenya. Donc il part vivre au pays des Maasai. Et là, ça va être
0: choc culturel et la rencontre.
2: Le choc. Alors un voyage extérieur qui va devenir un voyage intérieur.
0: Ouais.
2: Il va forcément, alors il est dépaysé et puis il va reprendre peu à peu ses marques et puis il va se poser des questions et puis il se rend compte qu'il faut qu'il fasse son deuil. Mm-hmm. Dans tous les cas, le deuil de cette femme qui est partie parce qu'il peut pas s'empêcher de vivre. C'est important de se dire, il faut pas se bloquer, il faut savoir avancer
0: ouais.
2: malgré
0: parfois
2: tout.
0: On est bloqué
2: parce que ça nous empêche quelquefois de passer à côté. On passe à côté de très belles choses.
0: Ouais, ouais.
2: Et ces choses-là, elles se présentent une fois, pas deux. Donc voilà, à chaque fois, c'est toujours un très très beau message. Donc là, avec Tu m'avais promis, encore un nouveau beau message.
0: Bon, ben on retient, voilà, ben, ça y est, j'ai envie de le lire. Merci, à bientôt, bon week-end,
2: à
0: Laurence.
2: Bientôt.

0: 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Bébé Rexha avec New Religion arrive dans un instant. Tout de suite, on retrouve l'actu de ce samedi 2 mai avec Dominique Delcourt sur Canal FM. Bonjour Dominique.
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2: Bonjour Eva, bonjour à tous. Dans l'actualité, forte mobilisation pour le 1er mai chez nous, dans le Nord et en Sambre-Avesnois, comme dans tout le pays. Plus de 300 000 manifestants ont défilé hier dans toute la France, selon la CGT, 158 000 selon la police. Des cortèges pour réclamer des hausses de salaire et la protection du 1er mai chômé. La CGT exige notamment une revalorisation du SMIC de 5%. En marge des défilés, le Premier ministre a soutenu les boulangers ouverts, tandis qu'Olivier Faure, le patron du PS, a été enfariné lors de la manifestation à Amiens. Ce grave accident de la route hier à Marbais, ça s'est passé un petit peu avant 17h. Un conducteur qui a perdu le contrôle de sa voiture sur la départementale 962. Le véhicule a terminé sa course contre un poteau. La victime a été transportée dans un état grave vers l'hôpital de Valenciennes. Selon les premiers éléments, il aurait été victime d'un malaise au volant. Les avocats du barreau de la Sambre-Avesnois ont reconduit cette semaine leur grève pour une durée illimitée. Ils protestent contre le projet de loi sur la justice criminelle et notamment l'extension du plaidé coupable au crime qu'ils jugent dangereux pour les droits de la défense et des victimes. Le pays de Thierrachet et Maison de l'Emploi et des Territoires de la Sambre lancent un appel à projet. C'est pour booster l'économie circulaire et créer des emplois locaux. Les candidatures sont ouvertes jusqu'au 12 juin prochain. Les projets retenus bénéficieront d'un accompagnement personnalisé. Les vacances d'été seront plus restreintes pour les Français. Selon une étude, seuls 68% d'entre eux prévoient de partir au moins une semaine sur un an. Ça devient de plus en plus dur de partir. On écoute les raisons.
3: Cet été, je vais rester ici.
4: Pourquoi ?
3: Parce que je manque de budget pour pouvoir partir. Parce que j'aime partir à l'étranger et là, c'est compliqué cette année.
5: Le seul problème, moi, que j'y vois, c'est le budget. L'idéal, j'aimerais trop aller genre dans des pays à la culture radicalement différente, genre le Brésil. Mais ça coûte tellement cher que je dois changer de programme et soit partir en Europe... Mais l'ensemble, je gagne plus assez, quoi.
2: Et le budget moyen baisse à 1 530 € et les séjours seront plus souvent courts avec davantage d'hébergements gratuits. Les centres de loisirs ouvrent cet été dans le pays de Mormal à Landrecy. L'organisation évolue. Le centre social prendra en charge les activités en juillet, puis la communauté de communes assurera le relais en août. Les inscriptions se font sur place à Le Quesnoy ou en ligne pour les familles déjà inscrites. Et en foot, la 32e journée de Ligue 1, top départ aujourd'hui. Nantes reçoit Marseille à 15h en ouverture. À 17h, PSG Lorient. Monaco se rendra sur la pelouse de Metz à 19h. Nice recevra le RC Lens ce soir à 21h05. Très bonne journée à tous.

0: 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On va parler d'un rendez-vous que vous allez retrouver cet après-midi sur Canal FM entre 16h et 18h. C'est la playlist Canal FM, le classement des 30 titres les plus diffusés de la semaine sur notre antenne. Alors la semaine dernière, c'était Bébé Rexha avec New Religion. Est-ce que ça sera la même chose ou pas pour cette semaine? Eh bien, rendez-vous tout à l'heure à partir de 16h sur Canal FM. Dans la suite de cette émission, on retrouvera Christophe Maé avec La Lune et Naïka avec One Track Mind sur Canal FM, au plus proche de vous.
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On adore ce hit de Coldplay, c'était Good Feelings sur Canal FM. Dans un instant sur Canal FM, on va retrouver Eva avec Que faire ce week-end. Ouais, c'est tous les samedis à 10h30, Eva qui fait une sélection des idées sorties pour vous, pour le week-end, à ne pas rater donc. À ne pas rater non plus Yousté avec Turn the Lights Off, et puis les Cats and Trees qu'on écoute avec Sirens Call sur Canal FM.

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1: Ce week-end, il y a clairement de quoi sortir, les amis, et même de quoi varier les plaisirs. Allez, on commence avec, dès ce soir à Cartigny, une ambiance un peu mystérieuse. C'est soirée hypnose et mentalisme avec Anton Morphée. De quoi être bluffé, surpris, et peut-être même repartir avec quelques questions en tête. Si vous avez envie de prendre l'air, direction Waller sans faille pour le week-end de la pierre, balade commentée, visite de carrière, atelier, on est sur une sortie nature et patrimoine. Alors vraiment sympa pour décrocher. Et dimanche, vous pouvez même enchaîner avec la brocante. Dans un autre style, si vous aimez flâner, chiner, cap sur Noyelles-sur-Sambre. C'est brocante et marché artisanal ce dimanche avec des producteurs locaux, des artisans, des commerçants. On n'oublie pas les animations pour les enfants, les structures gonflables et le jambon à la broche. Le tout dans une ambiance conviviale jusqu'à 18h. Si vous avez envie d'une pause plus artistique, direction Le Quesnoy avec l'expo

0: à l'écoute de Canal FM. Peut-être que vous êtes déjà en train de penser à votre repas de midi, en train de vous dire qu'est-ce que je vais faire aujourd'hui. 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Allez, on poursuit ensemble avec Ed Sheeran qui arrive dans un instant avec Galway Girl. Il va y avoir aussi Amel Bent. Mais pour l'heure, on retrouve nos sorties ciné de la semaine avec Myriam Riahi sur Canal FM.
1: Runway. Ce n'est pas seulement un magazine.
2: Salut à tous. 20 ans après, le diable s'habille en Prada, le duo mythique est de retour. Anne Hathaway retrouve l'intraitable Meryl Streep aux côtés d'Emily Blunt et Stanley Tucci pour une suite très attendue, toujours orchestrée par David Frankel.
3: Bonjour.
1: Tiens, tiens, regardez un peu ce que l'armée du salut nous ramène.
3: Pardon. Qui est-ce? Vous la connaissez?
4: Je la connais.
5: Je suis Andy Sachs. Andrea.
1: C'était l'une de vos Emily.
3: Une de mes quoi ?
2: Cette fois, cap sur une industrie en crise, Miranda doit négocier avec son ancienne assistante Emily, désormais puissante dirigeante du luxe. Andy, plus sûre d'elle que jamais, revient elle aussi dans le jeu. Kenneth Branagh, Lucy Liu ou encore Justin Theroux rejoignent le casting.
6: Tu veux commencer par quoi ?
7: Je suis la nouvelle rédac chef de Runway.
6: Non, c'est pas vrai.
3: Si, et on en est tous ravis.
6: C'est drôle, je trouve que tu as changé. Tu as beaucoup plus confiance en toi. En revanche, tes sourcils n'ont pas changé.
2: Puis de l'agitation new-yorkaise aux grands espaces du Montana, dans Die My Love, Grace et Jackson ont tout quitté pour une vie plus simple, plus libre et pour fonder une famille. Mais derrière les paysages grandioses, le rêve se fissure.
8: This place is a fucking hole.
9: You moved us into it.
8: Where's your book going, by the way?
10: Main character is about to batter her husband to death with a hammer.
8: Shut up.
2: Au casting, Jennifer Lawrence et Robert Pattinson. Voilà pour les sorties ciné. Bon film et à la semaine prochaine.
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0: Bon week-end sur Canal FM. 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Il est 11h, dans un instant, Alex Warren avec Fever Dream. Tout de suite, l'actu, c'est avec Dominique Delcourt. Bonjour Dominique.
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2: Bonjour Eva, bonjour à tous. Dans l'actualité, un blessé grave, c'est le bilan de cet accident de la route hier à Marbais. Un conducteur qui a perdu le contrôle de sa voiture sur la départementale 962, et cela après avoir fait un malaise au volant. Son véhicule a percuté un poteau peu avant 17h. Pris en charge par les secours, l'homme a été transporté dans un état grave vers l'hôpital de Valenciennes. La grève se poursuit chez les avocats de la Sambre Avesnois. Ils ont décidé de reconduire leur mouvement pour une durée illimitée. Cette semaine, les professionnels protestent contre le projet de loi sur la justice criminelle, notamment l'extension du plaidé coupable. Ils craignent que cette mesure ne fragilise les droits de la défense et des victimes. Dans le même temps, forte mobilisation pour le 1er mai chez nous dans le Nord et la Sambre Avesnois, comme dans tout le pays. Plus de 300 000 manifestants ont défilé hier dans toute la France selon la CGT, 158 000 selon la police. Des cortèges pour réclamer des hausses de salaire et la protection du 1er mai chômé. La CGT exige notamment une revalorisation du SMIC de 5% en marge des défis. Le Premier ministre a soutenu les boulangers ouverts, tandis qu'Olivier Faure, lui, a été enfariné lors de la manifestation à Amiens. Un coup de pouce pour l'économie circulaire en Thiérache et dans la Sambre. La Maison de l'Emploi et les acteurs locaux lancent un appel à projets pour soutenir la création d'emplois sur le territoire. Les entreprises intéressées ont jusqu'au 12 juin pour envoyer leur candidature. Les lauréats profiteront d'un accompagnement personnalisé pour développer leur activité. Le SAMU recrute en ce moment dans tout le pays ses futurs assistants de régulation médicale. Les candidatures sont ouvertes pour les prochaines sessions de formation. C'est un poste clé lorsque les patients appellent le 15 en cas d'urgence. Christophe Lenoble est assistant de régulation médicale et formateur au SAMU. On l'écoute.
3: Le premier maillon de la chaîne de secours, c'est l'assistant de régulation médicale qui va décrocher l'appel du SAMU Centre 15 et qui va répondre, qui va prendre les coordonnées, qui va géolocaliser l'appel. Il faut être à l'écoute, il faut être toujours dans l'empathie parce que c'est pas évident d'appeler le SAMU, on ne fait pas ça tous les jours. Avoir un sens de la réactivité parce qu'il faut savoir réagir rapidement. Alors il y a de la théorie, il y a de la pratique, donc on va apprendre tout ce qui est la partie médicale. On va apprendre aussi les guidages de gestes par téléphone parce que faire un massage cardiaque c'est différent de le faire au téléphone, c'est beaucoup plus complexe. On a des cours de communication et surtout des mises en pratique avec des stages dans d'autres SAMU.
2: Et du foot, Nantes qui reçoit Marseille à 15h en ouverture de cette 32e journée de Ligue 1. À 17h, PSG Lorient. Metz Monaco à 19h. Nice reçoit le RC Lens à 21h05. Très bonne journée à tous.

0: chocolat.
1: On adore ce titre d'Olivia Ruiz. C'était la femme chocolat sur Canal FM. Et on va parler tout de suite du boss code. Vous connaissez le principe de ce jeu? Je vous le rappelle, c'est Angie qui révèle entre 6h et 8h un code à 4 chiffres que les auditeurs doivent noter et répéter s'ils sont appelés entre 8 et 9 heures. À la clé, 100€ minimum chaque matin. Si pas de réponse ou mauvaise réponse, eh bien on augmente la cagnotte pour le lendemain tout simplement. Alors pour espérer être appelé, il faut commencer par vous inscrire. Et ça, vous pouvez le faire tout au long du week-end sur canalfm.fr tout simplement. Allez, on va continuer ensemble avec les Frangines qui arrivent avec Donnez-moi Somber aussi. On l'écoutera sur Canal FM juste avant nos sorties musique de la semaine. C'est avec Julie Pierret.
2: Deux ou trois pépites à lancer dans les écouteurs cette semaine. Zara Larsson mise sur un casting 100% féminin. La pop star suédoise sort la réédition de son album Midnight Sun, baptisé Girl Strip, dedans 13 artistes féminines, dont Shakira, Madison Beer ou Robin. Un projet international qui doit lancer l'été avec des morceaux très solaires. Ebony dévoile son premier album, ça s'appelle Ménélic, un album de 14 titres présenté comme intime et libérateur où l'artiste de 21 ans mêle pop, électro, rock et confidences perso. C'est la première grosse étape de sa carrière. Signe son retour avec un morceau inédit. Elle dévoile Intro, morceau qui ouvrait sa tournée Hit Me Hard and Soft Tour, une sortie qui précède l'arrivée de son film Concert au cinéma réalisé avec James Cameron. Le long métrage promet près de 2 heures d'images, de scènes et de coulisses.

0: Voilà un nouvel album. La chanteuse américaine doit sortir son 8e disque studio, Pétalon, juillet prochain. Elle assure que c'est un disque plein de vie, né après une période assez compliquée. Une tournée mondiale débutera en juin, mais aucune date en France n'a encore été dévoilée. Voilà, vous savez tout. Bonne écoute, à la semaine prochaine.
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Vous êtes à l'écoute de Canal FM pour ce samedi, ne changez rien. On va parler de ce qui s'est passé du côté du Mexique, dans le Chiapas, avec une jeune femme qui avait disparu. Alors évidemment, il y avait un appel à témoins qui avait été lancé avec des photos de la jeune femme pour la retrouver. Bon, heureusement, elle a été retrouvée, cette jeune femme. Petit souci, c'est que ça a mis 4 jours et que ça aurait pu être réglé beaucoup plus vite. Pourquoi ? Parce que les photos, elles étaient tellement retouchées, tellement avec des filtres et tout ce qu'on veut, que finalement, ça n'avait rien à voir par rapport à la tête originale. Donc voilà, quand vous postez des photos sur les réseaux sociaux, essayez de rester fidèle à votre tête. On ne sait jamais si un jour vous êtes recherché, ça peut servir. Allez, on va continuer ensemble sur Canal FM avec du bon son, des hits pour vous accompagner, bien évidemment. On va retrouver Bruno Mars avec I Just Might, par exemple. Il va y avoir aussi notre chronique Baladez-vous avec Eva. Le printemps de l'art déco se poursuit jusqu'à la fin du mois de mai à Maubeuge. Eva a tout le programme pour vous. Et puis tout de suite, c'est bien un titre que j'adore, Tame Impala et Jenny. On les écoute avec Dracula sur Canal FM.

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1: Et aujourd'hui, on se balade en Sambre-Avenois avec le printemps de l'art déco. L'événement se poursuit jusqu'au 31 mai et c'est l'occasion d'aller découvrir de façon originale et ludique notre beau patrimoine, Mélanie.
2: C'est vrai que le printemps de l'art déco, c'est notre événement phare de l'année. Et donc, on aime bien proposer à la fois des petits moments comme ça en famille, dans des lieux originaux. Et on a de magnifiques bâtiments art déco chez nous en Sambre-Avenois. Et donc, on propose une manière originale de découvrir le conservatoire de Maubeuge Route de Mons sous forme d'un escape game. Donc, en fait, les plans de la salle Stro ont disparu du bureau d'Henri Lafitte. Et il va falloir les retrouver et trouver l'énigme pour pouvoir sortir de la pièce au bout d'une heure.
1: Et ça, ça se passe le 16 mai. Et pour satisfaire le plus grand nombre, il y a plusieurs sessions.

0: la personne. Et toujours dans cette ambiance des années folles, ça va être super. Et donc, il y a deux sessions, deux représentations, une à 17h30 et une à 20h30. Et puis, donc, on suit les acteurs qui vont déambuler dans différentes pièces du lycée Jeanne d'Arc. Et donc, il y a différentes scénettes. Et au fil des scénettes, eh bien, les acteurs donnent des petites énigmes, des petits indices pour pouvoir trouver le meurtrier.
1: Une animation complètement immersive, audition en eau trouble par la compagnie Huis Clos, c'est ce 30 mai à Aulnoy-Aymeri. Alors, autre animation, autre bâtiment, art déco à découvrir, Mélanie. Cette fois-ci, tu nous emmènes à Fourmies.
0: Mais tout à fait, on a le magnifique théâtre Jean Ferrat, hein, rue Saint-Louis à Fourmies, qui est un théâtre à l'italienne des années 1920. Et donc là, on va avoir un petit peu l'occasion pour les visiteurs de visiter les coulisses du théâtre, s'infiltrer un petit peu dans les loges, voir un petit peu comment on met les éclairages sur la scène, comment on ferme les rideaux. Et puis à la fin, on propose un petit apéritif local aux visiteurs pour terminer cette visite.
1: Une visite tout en gourmandise, le printemps de l'art déco, c'est jusqu'au 31 mai. Pour plus d'infos, printempsartdeco.fr ou avenoistourisme.com.
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0: d'un côté, Kyo de l'autre. C'était OK Chaos sur Canal FM. Bon, j'espère que tout se passe bien de votre côté. On va parler d'un rendez-vous que vous retrouvez tous les dimanches. C'est Club 80 avec Eva. De 9h à 11h, un plongeon au cœur de cette décennie culte entre chansons, pubs, objets, anecdotes et tous les faits marquants. Bref, un véritable voyage dans les années 80. Souvenirs garantis. C'est sûr, il y a des choses qui vont vous parler. C'est obligatoire. On va poursuivre ensemble ce samedi sur Canal FM avec Harry Styles qui arrive dans un instant. Et puis, on va retrouver aussi notre chronique actu série de la semaine avec Virginie Quiénon. Bonjour Virginie. 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
1: 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Pas mal de nouveautés sur petit écran cette semaine. On commence avec Man on Fire.

0: Alors, une série adaptée d'un roman et d'un film sorti il y a 22 ans. Un ancien agent des forces spéciales est chargé de la protection d'une adolescente menacée de mort.
1: J'ai tout perdu. Ma famille. Ma maison. Qui sera là pour m'aider?
2: Je te le promets. Maintenant, t'es en sécurité.
0: Man on Fire, c'est sur Netflix. On continue avec La Maison aux Esprits, une histoire familiale sur plusieurs générations. Et tout commence avec Clara, dotée de pouvoirs surnaturels.
3: Clara, excentrique, c'est-à-dire?
4: Elle déplace des objets par la pensée.
5: Elle prédit des catastrophes.
3: Veux-tu m'épouser?
1: Oui, c'est mon destin.
6: Je dis juste qu'il serait bon qu'on se respecte un peu plus. Nous devrions avoir les mêmes droits que les hommes.
7: Je ne permettrai pas d'entendre.
1: J'aurais dû le voir il y a longtemps.
4: Mais si tu l'avais vu, tu ne te serais jamais mariée avec lui.
0: La Maison aux Esprits, c'est sur Prime Video. Enfin, on reste dans le paranormal avec Widow's Bay, une enquête autour d'une île maudite en Nouvelle-Angleterre.
8: Bon, c'est pas commun comme histoire.
9: J'ai discuté tout à l'heure avec le gars sur le ferry. Mmh. Il a dit un truc qui m'a étonné.
8: Ah oui, quoi?
9: Qu'il se passe des choses moches ici.
10: Y a-t-il une seule ville qui n'est pas un passé douteux?
0: À voir sur Apple Plus TV. Voilà, c'est tout pour cette semaine. Bon visionnage.
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Il vient de se fiancer avec Zoé Kravitz. C'est Harry Styles qu'on vient d'écouter sur Canal FM. Il est l'heure de se quitter malheureusement pour ce samedi puisqu'on arrive à la fin de cette émission. On se donne rendez-vous dès lundi pour une nouvelle semaine. Semaine encore une fois de 4 jours pour la plupart. Bon, pas pour tout le monde non plus, hein, on est d'accord. Allez, on se quitte pour ce samedi avec Vanessa Paradis, les épines du cœur. Moi, je vous fais des bisous. Je vous souhaite de passer un très bon week-end et je vous dis à lundi sur Canal FM.

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1: Ce week-end, il y a clairement de quoi sortir les amis et même de quoi varier les plaisirs. Allez, on commence avec dès ce soir à Cartigny, une ambiance un peu mystérieuse. C'est soirée hypnose et mentalisme avec Anton Morphée. De quoi être bluffé, surpris et peut-être même repartir avec quelques questions en tête. Si vous avez envie de prendre l'air, direction Waller sans faille pour le week-end de la pierre, balade commentée, visite de carrière, atelier, on est sur une sortie nature et patrimoine. Alors vraiment sympa pour décrocher. Et dimanche, vous pouvez même enchaîner avec la brocante. Dans un autre style, si vous aimez flâner, chiner, cap sur Noyelles-sur-Sambre. C'est brocante et marché artisanal ce dimanche avec des producteurs locaux, des artisans, des commerçants. On n'oublie pas les animations pour les enfants, les structures gonflables et le jambon à la broche. Le tout dans une ambiance conviviale jusqu'à 18h. Si vous avez envie d'une pause plus artistique, direction Le Quesnois avec l'expo Main d'artiste. Ça se passe à la maison Kersitaine de Nouvelle-Zélande. Peinture, aquarelle, création sur soi, de quoi découvrir de vrais talents locaux. Et tant qu'à faire, vous pouvez prolonger avec un petit tour à la base de loisirs juste à côté. Et pour terminer le week-end tout en douceur, rendez-vous ce dimanche à Aumont avec un concert tout en finesse avec un duo accordéon et saxophone porté par Eric Comer et Michel Supera. On est sur un moment musical sensible, accessible à tous. Et ça, c'est à 16h au Centre culturel.
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1: Bonjour, bonjour à tous. Dans l'actualité, plus de 20 000 fêtards rassemblés près de Bourges après la free party géante sur un terrain militaire de Cournus, un site classé très dangereux par la préfecture en raison de possibles munitions non explosées. Ce technival illégal vise à dénoncer un projet de loi durcissant fortement les sanctions contre ce type d'événement. On en sait plus sur l'accident qui a provoqué la mort de 5 jeunes en Ardèche hier. Selon les premiers éléments, c'est la vitesse qui serait en cause. Pour rappel, leur voiture a fait une sortie de route sur la départementale 270 entre Sarat et Vernosque. Le véhicule a chuté de 25 mètres dans un ravin avant de s'embraser totalement. Le parquet a ouvert une enquête. On manifestait pour la fête du travail hier dans tout le pays. Plus de 300 000 participants selon la CGT, 158 000 selon la police. Des cortèges pour réclamer des hausses de salaire et la protection du 1er mai chômé. Dans le même temps, un boulanger installé en Isère a été contrôlé par l'inspection du travail hier matin. Il risque 5 000 euros d'amende pour avoir fait travailler 7 employés. Sébastien Lecornu l'a assuré de son soutien et qu'il ferait tout pour annuler d'éventuelles sanctions. Chute démographique dans les écoles françaises. D'ici 2035, le pays comptera 1,7 million d'élèves en moins. Pour anticiper cette baisse inédite, l'éducation nationale teste une nouvelle carte scolaire dans 18 départements. Des fermetures de classes sont à prévoir un peu partout en France. Les conséquences seraient majeures et bien réelles, selon Morgane, maîtresse d'école, qui y voit comme une contrainte au niveau de l'enseignement. On l'écoute.
2: Une classe supprimée, c'est un poste d'enseignant en moins et c'est un poste d'ATSEM en moins. Ce qui, moi, me chagrine beaucoup, on aura plus d'enfants dans les classes, donc on va concentrer les difficultés dans une même classe. Ça veut dire qu'on pourra moins bien faire notre travail aussi, parce que notre objectif, c'est quand même de faire évoluer les enfants, de les faire avancer, qu'ils apprennent, qu'ils grandissent. Et c'est plus facile quand ils sont moins nombreux. Surtout que là, on a quand même un certain nombre d'enfants avec des difficultés, des structures de soins qui sont loin, donc ils n'y vont pas tous. Il est vrai que cette année, j'en ai vraiment pas beaucoup. Mais du coup, ils ont tous fait des bons énormes qu'on n'aurait pas forcément obtenus s'ils étaient 30 dans une classe.
1: Des propos recueillis par Chloé Lombardi. Malgré l'annonce de la fin des hostilités au Congrès, Donald Trump menace de nouveau l'Iran. Le président se dit insatisfait des négociations actuelles et n'exclut pas de reprendre les bombardements. De son côté, un responsable militaire iranien juge une reprise du conflit probable. Et puis en rugby, affiche de gala cet après-midi pour le RCT. Les Toulonnais défient Leinster à Dublin pour une place en finale de la Champions Cup. Coup d'envoi à 16h. Très bonne journée à tous.

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1: Ne touchez à rien. La musique revient très vite sur Canal FM avec David Guetta et Jennifer Lopez. Save Me Tonight. On vous a à l'œil. 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

0: 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Baby Rexha, New Religion.
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1: Bonjour à tous, l'essentiel de l'actualité avec les conditions pour bénéficier de la nouvelle indemnité carburant de 50 euros qui ont été publiées aujourd'hui au journal officiel. Cette aide cible 3 millions de travailleurs modestes et pour l'obtenir, il faut déclarer un revenu fiscal inférieur à 16 880 euros et rouler plus de 15 km par trajet. Les demandes ouvriront fin mai sur impots.gouv.fr. Un homme d'une trentaine d'années tué à l'arme blanche la nuit dernière à Marseille. Ça s'est passé en pleine rue dans le 15e arrondissement, retrouvé blessé par les force de l'ordre. La victime a été transportée à l'hôpital où elle est décédée. Une enquête a été ouverte. À ce stade, pas d'interpellation. Deux militants de la flottille pour Gaza transférés en Israël pour être interrogés. Jeudi, l'armée israélienne a intercepté au large de la Grèce 20 navires voulant briser le blocus. 175 passagers relâchés, mais un Espagnol et un Brésilien restent détenus car soupçonnés de liens avec le Hamas. L'Espagne exige la libération immédiate de son ressortissant. Et puis du sport, du foot, la 32e journée de Ligue 1 que l'on dispute aujourd'hui. À 17h, PSG Lorient, Monaco qui se rendra sur la pelouse de Metz à 19h, et puis Nice qui reçoit le RC Lens ce soir à 21h05. Voilà pour l'actualité, très bonne journée à tous.
0: 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La playlist Canal FM numéro 30. Joe, End of Beginning.

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0: 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La playlist Canal FM numéro 27. Joseph Kamel, Crash.
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La playlist Canal FM numéro 24. Miley Cyrus, Dream As One.

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5: 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La playlist Canal FM numéro 20. Julien Lille et Ota, dis-moi où.

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La playlist Canal FM numéro 19. Vanessa Paradis, Les épines du cœur.

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1: L'essentiel de l'actualité avec ce Technival toujours en cours à Bourges sur le terrain militaire de Cornus. 20 000 participants recensés ce samedi. Un chiffre qui pourrait grimper à 30 000 au plus fort. 32 verbalisations pour stupéfiants et 4 gardes à vue. 12 blessés légers ont été pris en charge par les secours. 600 gendarmes sont sur place. Les conditions pour bénéficier de la nouvelle indemnité carburant de 50 euros ont été publiées au journal officiel ce samedi. Cette aide cible 3 millions de travailleurs modestes. Pour l'obtenir, il faut déclarer un revenu fiscal inférieur à 16 880 euros et rouler plus de 15 km par trajet. Les demandes ouvriront fin mai sur impots.gouv.fr. Donald Trump lui affirme que les hostilités contre l'Iran sont terminées tout en rejetant la dernière offre de paix de Téhéran, un moyen de contourner le Congrès. Au Moyen-Orient, la situation reste critique avec de nouveaux raids israéliens meurtriers dans le sud du Liban ce samedi. Et puis on l'a appris ce samedi, l'ancien pilote de Formule 1 et champion paralympique italien Alessandro Zanardi est décédé vendredi à l'âge de 59 ans. Amputé des deux jambes après un crash en 2001, il était devenu une icône du sport en remportant 4 médailles d'or aux Jeux de Londres et de Rio en paracyclisme. Sa famille précise qu'il s'est éteint paisiblement.
0: 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La playlist Canal FM numéro 15. Charlotte Cardin, The Way You Touch.

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La playlist Canal FM numéro 13. David Guetta et Jennifer Lopez. Save Me Tonight.

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0: 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La playlist Canal FM numéro 12. Naïka, One Track Mind.
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0: 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La playlist Canal FM numéro 9. Elena Capuche.
1: Marche trop.

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0: 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La playlist Canal FM numéro 5. Auria, toi jamais.

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La playlist Canal FM numéro 3. Angèle et Justice, What You Want.

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1: Bonsoir, bonsoir à tous. Dans l'actualité, Technival toujours en cours à Bourges sur le terrain militaire de Cornus. 20 000 participants actuellement recensés, un chiffre qui pourrait grimper à 30 000 au plus fort. La préfecture signale 32 verbalisations pour stupéfiants et 4 gardes à vue. 12 blessés légers ont été pris en charge par les secours. 600 gendarmes sont sur place. Un homme d'une trentaine d'années tué à l'arme blanche la nuit dernière à Marseille. Ça s'est passé en pleine rue dans le 15e arrondissement. Retrouvé blessé par les forces de l'ordre. La victime est décédée à l'hôpital. Une enquête a été ouverte à ce stade. Pas d'interpellation. Ils avaient entre 17 et 19 ans. On n'en sait plus sur l'accident qui a provoqué la mort de ces 5 jeunes originaires du Rhône en Ardèche hier. Selon les premiers éléments, c'est la vitesse qui serait en cause. Le véhicule a chuté de 25 mètres dans un ravin avant de s'embraser. Le parquet a ouvert une enquête. Des analyses toxicologiques sont en cours. Les conditions pour bénéficier de la nouvelle indemnité carburant de 50 euros ont été publiés aujourd'hui au journal officiel. Cette aide cible 3 millions de travailleurs modestes. Pour l'obtenir, il faut déclarer un revenu fiscal inférieur à 16 880 euros et rouler plus de 15 km par trajet. Les demandes ouvriront fin mai sur impots.gouv.fr. Le régime méditerranéen pourrait réduire le risque d'AVC chez les femmes. C'est ce que montre une vaste étude américaine menée sur plus de 100 000 personnes pendant près de 20 ans, Mylène Debac.
2: Oui, adopter cette alimentation permettrait de diminuer jusqu'à 20% le risque d'accident vasculaire cérébral. Dans le détail, le risque baisse de 16% pour les AVC ischémiques les plus fréquents et jusqu'à 25% pour les AVC hémorragiques. En cause, les effets combinés de ce régime sur le cholestérol, la tension artérielle et l'inflammation. Le régime méditerranéen repose principalement sur l'huile d'olive, les fruits et légumes, les céréales, les légumineuses, le poisson, avec une consommation modérée de produits laitiers et de viande blanche. La viande rouge, elle reste très occasionnelle.
1: Merci Mylène. Donald Trump affirme que les hostilités contre l'Iran sont terminées tout en rejetant la dernière offre de paix de Téhéran. Un moyen de contourner le Congrès. Au Moyen-Orient, la situation reste critique avec de nouveaux raids israéliens meurtriers dans le sud du Liban ce samedi. 8 personnes tuées dans plusieurs localités. Et on l'a appris ce samedi, l'ancien pilote de Formule 1 et champion paralympique italien Alessandro Zanardi est décédé vendredi à l'âge de 59 ans. Amputé des deux jambes après un crash en 2001, il était devenu une icône du paracyclisme. Très bonne soirée à tous.

0: 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Avec pour la suite, Stromae et Pomme, ma meilleure ennemie.
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1: L'essentiel de l'actualité avec ce Technival toujours en cours à Bourges sur le terrain militaire de Cornus. 20 000 participants recensés ce samedi. Un chiffre qui pourrait grimper à 30 000 au plus fort. 32 verbalisations pour stupéfiants et 4 gardes à vue. 12 blessés légers ont été pris en charge par les secours. 600 gendarmes sont sur place. Les conditions pour bénéficier de la nouvelle indemnité carburant de 50 euros ont été publiées au journal officiel ce samedi. Cette aide cible 3 millions de travailleurs modestes. Pour l'obtenir, il faut déclarer un revenu fiscal inférieur à 16 880 euros et rouler plus de 15 km par trajet. Les demandes ouvriront fin mai sur impots.gouv.fr. Donald Trump lui affirme que les hostilités contre l'Iran sont terminées, tout en rejetant la dernière offre de paix de Téhéran, un moyen de contourner le Congrès. Au Moyen-Orient, la situation reste critique, avec de nouveaux raids israéliens meurtriers dans le sud du Liban ce samedi. Et puis on l'a appris ce samedi, l'ancien pilote de Formule 1 et champion paralympique italien Alessandro Zanardi est décédé vendredi à l'âge de 59 ans, amputé des deux jambes après un crash en 2001. Il était devenu une icône du sport en remportant 4 médailles d'or aux Jeux de Londres et de Rio en paracyclisme. Sa famille précise qu'il s'éteint paisiblement.

0: 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Avec pour la suite, Angèle et Justice, What You Want. 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

0: 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La musique revient très vite sur Canal FM avec Julien Lib et Ota, dis-moi où. 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

0: 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La musique revient très vite sur Canal FM avec David Guetta et Jennifer Lopez. Save Me Tonight.
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0: 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Zaoui, Stéphane, Love Noir. Yeah.

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